0: En Chaudière-Appalaches, on n'a pas une bucket list, on a une chaudière list.
1: Veux-tu piger? C'est plein d'activités.
0: Voudriez-vous piger dans ma chaudière pour changer le cours de votre journée?
2: Adopter un alpaga le temps d'une promenade.
0: Venez-vous-en. Êtes-vous prêt pour une autre activité? On finit sans beauté avec une dernière aventure? Aujourd'hui, ils l'ont vécu pour vrai à la Chaudière-Appalaches.
3: Je trouve qu'on a vraiment eu une belle journée en famille.

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0: souveraineté des données était quand même importante. C'est important pour nous d'avoir un endroit qui est sous contrôle canadien.
1: On parle de cybersécurité, on parle d'IA. C'est des sujets qui sont chauds. On n'en sait jamais assez, fait que c'est très pertinent à ce qu'on a vu.
2: Les gens viennent pour se ressourcer, partager expérience et connaissances, et après coup, échanger.
0: C'est intéressant de venir prendre l'information, d'avoir une nouvelle vision, d'avoir une perspective différente.
3: C'est à peu près certain que je vais revenir l'année prochaine parce que vous évoluez tellement vos sujets. Ça suit l'actualité, ça suit nos besoins.

0: 10 litres d'électrolytes à saveur bleue dans le bac de récup pour être bien hydraté avant ton party de Saint-Jean?
1: Non.
0: Le contenant d'électrolytes vide?
1: Oui.
0: Un verre en carton rempli de chips?
1: Non.
0: Même s'ils sont bleus. Le même verre vide?
1: Oui.
0: Un petit bac de récup?
1: Non.
0: Même si tu l'utilises comme un verre festif. Un poncho?
1: Non.
0: Son emballage?
1: Oui.
0: Un collier qui flash?
1: Non.
0: La facture?
1: Oui.